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5: C'est leur dimanche pour vous accompagner dans plus de 40 villes de France, de Suisse et de Belgique. C'est ici, c'est Radio Fuego. 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Comme ça, vous pouvez accéder au contenu en temps réel de Radio Fuego. Et d'ailleurs, il y a plein d'événements Radio Fuego. On va en parler dans un instant. De très beaux événements du côté de Lyon. Radio Fuego 2.0 avec encore plus de Latino et encore plus d'événements à côté de chez vous. Je vous en parle après Cataïs.
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Le retour de la musique pour ce dimanche, pour cette matinée.

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6: Aux quatre coins de la France, de la Suisse et de la Belgique, vous écoutez Radio Fuego. J'espère que tout se passe bien pour cette journée. Une journée quand même assez ensoleillée pour aujourd'hui. Et ça fait du bien aux quatre coins de la France, de la Suisse et de la Belgique. Donc, un petit peu plus du nuage et de pluie sur le nord de la France ce matin. Mais ça va se dégager au fil de la journée, peut-être sur les routes de la Méditerranée, de la Manche, de l'océan. En attendant, pour vous tous, du soleil dans les oreilles avec Maluma. 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
0: Radio Fuego en mode 2.0 avec encore plus de latino et de très beaux concerts à gagner. Ça, on change pas les bonnes recettes qui gagnent, qui marchent. On vous fait plaisir ici sur Radio Fuego en France, Suisse et Belgique. 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Voici la superstar Shakira.

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Radio Fuego en France, en Suisse, en Belgique, Radio Fuego 2.0 avec encore plus de latinos. Dans un instant, nous allons partir du côté de Lyon. On vous attend super nombreux, vous allez voir, vous allez adorer ces événements qu'on vous a préparés du côté de chez vous. Le retour de la musique avec les Trinix, Taïk et Daddy Yankee. 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

0: et Trinix à l'instant sur Radio Fuego. 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
0: Justin Bieber qui arrive juste après Young Miko.

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1: Allez, comment se passe votre dimanche? Dites-moi tout. Ça y est, on l'a. C'est le tout nouveau. Il est là, il est bien chaud. Il est prêt à vous accueillir. C'est le nouveau WhatsApp 06 99 08 31 12 06 99 08 31 12. Même le dimanche, si vous avez envie de laisser un petit message vocal, allez-y, moi je le diffuse puisqu'on est en direct avec le retour de votre playlist et tous les numéros 1 Latino Dance Urban qui reviennent tout de suite pour rejoindre les midi. On écoutera RN Boy juste après la superstar Karol G.

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0: grasse mat du dimanche. Bon, ça fait du bien, ça. Allez, pour la suite, voici J Balvin, Tente au midi.
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4: Excellent dimanche avec la première radio latino dance urbaine en France, en Suisse et en Belgique. Ravi de vous accompagner, éteint dans votre compagnie jusqu'à 16h avec les numéros 1, les concerts numéro 1 à gagner. La superstar Shakira du côté de Madrid pour vous. Vous voulez partir la voir? Je vais tout vous dire dans un instant, restez bien là. Avec le retour de votre playlist, c'est Jerry Ropero qui arrive juste après Farruko. Voici

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0: Avec tous les numéros 1 Latino Dance Urban, la numéro 1 du latino en ce moment incontournable, c'est Shakira. Sa ville natale, Barranquilla, elle a une statue en bronze imaginée de 6,5 mètres. Elle est représentée dans des poses caractéristiques de danse du ventre également. Shakira, vous allez pouvoir voir ses danses à quelques mètres de vous, puisque elle est en concert le 4 octobre à Madrid. 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
0: Ah, j'ai une bonne nouvelle. Eh oui, Shakira arrive dans même pas 3 minutes. Ibs Dantlai, juste après Yapi, voici Portim.

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3: Avec tous les événements latinos en France, en Suisse et en Belgique, vous nous les faites savoir. Rendez-vous sur radiofuego.fr dans la rubrique Contact. Et si vous êtes du côté de Paris, un événement à ne pas rater ce mercredi 23 septembre de 10h à 19h au Bain du Marais. Restaurant Paillettes, c'est Artisan Latino. C'est un pop-up de créateurs latino-américains au cœur de Paris. Artisanat, mode, bijoux, design, gastronomie et bien-être. On vous a mis tout le programme sur le site de la radio, radiofuego.fr.
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3: Exactement, ça se passe comme ça, même le dimanche. 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Radio Fuego 2.0 pour cette nouvelle saison, avec encore plus de latino, avec Daniel Chianma.

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0: plus de latinos et plus d'événements à côté de chez vous. 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Avril Delmar, justement, arrive juste après Ozuna et Mauvais Joe, voici ma
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6: 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Peut-être que vous êtes du côté de Barcelone, du côté de Miami, pourquoi pas aussi. Dites-nous tout d'où vous nous écoutez. 06 99 08 31 12. 06 99 08 31 12. Peut-être un petit message vocal à faire. Pas de souci, on est en direct, je vous le passe là.
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6: Et on rejoint les 14h avec My Towers.

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6: Ça, c'est dès que vous entendez un son de Shakira qui peut arriver juste après Emma. C'est
7: Ay, allez, goûte.

0: réveille tous les matins pour cette nouvelle saison avec Mickaël à partir de 6h, 10h. C'est Hola Fuego, votre nouveau rendez-vous. On apprend plein de choses en plus dans son émission tous les matins à partir de 6h. Rendez-vous demain pour bien démarrer la semaine. En attendant, on continue ce week-end, l'après-midi, ensemble sur les routes de France, de Suisse et de Belgique avec Lucenzo, le fameux Danza Kuduro et Nathan Vega. Maintenant, bon dimanche.
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0: Et n'oubliez pas le WhatsApp également où vous laissez vos messages. 06 99
4: spécial
0: 08 31 12
4: Patino.

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0: 22h30. Je vous dis tout dans la prochaine demi-heure ici sur Radio Fuego. La suite de vos hits, c'est parti.
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0: Avec pour rejoindre les 15h, Benny Blanco, et j'adore ça, Floyd Menor. Voici Gataoni sur la première radio Latino Dance Urban France.

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3: Radio Fuego 2.0 avec encore plus de Latino. 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Le retour de votre playlist, là, c'est Latino Dance Urban avec Rosa, Eva et Becky J.
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Excellent dimanche avec Radio Fuego 2.0, encore plus de latino et puis des très beaux concerts. Bah oui, qu'est-ce que vous voulez que je vous dise, moi, le concert de Shakira, c'est pour vous. La superstar à quelques mètres de vous, comment faire? Eh bien, vous écoutez Radio Fuego, bah déjà ça c'est plutôt cool. Et dès que vous entendez un son de Shakira, alors Shakira en solo, avec en featuring, hein, avec un artiste aussi à côté d'elle, eh bien vous pouvez participer, vous envoyez le mot-clé Fuego par SMS au 7-10-71, Fuego au 7-10-71. Et peut-être que vous aurez la chance d'être tiré au sort ce mercredi, vous passerez avec moi à l'antenne. On va savoir qui va gagner ses places pour aller voir Shakira à Madrid. Place pour deux personnes, bien évidemment. Allez, je peux rien vous cacher. Et puis j'ai envie de vous faire plaisir. Là, pour ce dimanche après-midi, voici Shakira et Anita. Choka choka.

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Radio Fuego 2.0, comme je vous le disais, encore plus de Latino. Évidemment, à 16h, c'est Emily. Pour rejoindre les 16h, voici Chili et Bad Bunny, Nueva Yol, pour chanter. Ça démarre comme ça. Bon week-end avec Fuego.

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c'est pas encore fait, allez la télécharger. On y va, c'est parti, go. Je vous passe maintenant Blessed et un feat que j'adore, le feat du Gel et Martina Camargo avec Rio Rio sur Fuego. Belle après-midi avec nous. 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

0: s'annonce déjà chargé. Il prépare un nouveau chapitre en solo pour 2027 et le 12 novembre à Las Vegas, il est nommé au Latin Grammy Awards. Voici Rao Alejandro.
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0: un nouveau dans la team, Mickaël. 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Il vous réveille, il vous met dans un bon mood pour partir bosser. 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Radio Fuego, la radio de Bad Bunny. Alors c'est parti, on l'écoute maintenant avec son hit Otra Noche en Miami.
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0: 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Voilà, dans le prochain quart d'heure, je vous passe Merveille, Greasy et Enrique Iglesias avec I Like It sur Fuego.
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0: 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Et Shakira, peut-être bien qu'elle ne va pas tarder là. Donc, restez bien avec nous et gardez votre téléphone à la main, on ne sait jamais.
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0: Et tout de suite, c'est Young Sister avec Culo sur Fuego.

0: envoyer Fuego au 7-10-71. Le 4 octobre, c'est pile dans 15 jours. Donc, bookez votre week-end et surtout jouez. Shakira peut tomber à tout moment sur Fuego. Donc, tentez le coup vraiment. On s'écoute Omar Kurtz maintenant avec son hit Coco sur Fuego.
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0: continue. Latino Dance Urban Music avec Mike Towers pour la suite et Danny Ocean pour Imaginate. On se retrouve demain à 16h sur Fuego. Passez une très belle soirée, je vous embrasse.
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